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C'est d'ailleurs le tube de l'été 2017 d'Espacito, ce tube planétaire de Luis Fonsi. Bon anniversaire si vous êtes né en 10 juin, comme notamment l'humoriste et chanteuse Camille Lelouch. Fête aujourd'hui ses 40 ans, l'imitateur Michael Grigorio a 42 ans, c'est également l'anniversaire de Lise Orley, elle a 61 ans, on a fait Sevens également qui fête son manif aujourd'hui. Elle a 53 ans et on termine avec Chantal Goya. Pas passer à côté en ce mercredi. Bécassine, c'est ma cousine Chantal Goya qui a 84 ans.

0: destination ailleurs. Yannick Noah sur LFM.
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0: On reprend les mêmes ingrédients qu'hier du côté de la couleur du temps pour ce mercredi, avec un temps sec pour commencer. Quelques éclaircies au programme, le retour des nuages dans le courant de l'après-midi avec des averses au programme. Côté température, on attend entre 15 et 18 degrés.
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0: top départ de la Coupe du Monde. Demain jeudi, Die Die, Shakira et Burna Boy sur LFM.
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0: Et ce matin, on prend la direction de Visée avec le plaisir du feu qui recrute un technicien en installation, entretien, dépannage pour poêle à bois et poêle à pellet. C'est un CDI temps plein qui vous sera proposé. Vous êtes technicien avec ou sans formation dans l'installation et l'entretien de poêle à bois et à pellet. Dans ce cas, n'hésitez pas à postuler. Il y a une formation qui se fera d'ailleurs en interne. Et pour postuler, eh bien ça se passe sur notre site LFM.radio.be. Je vous dis bonne chance.

0: Cosmo, Soprano à l'instant sur LFM. Excellent début de journée, bon réveil sur le Grand Liège avec Pharrell Williams. J'espère que vous l'êtes. Hein. Happy évidemment, ce sera juste après les bons plans sortis d'Elena.
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0: Bonjour Elena.
2: Salut Fred, bonjour à tous.
0: Et on démarre cet agenda avec le salon Made in Belgium qui sera organisé tout au long de ce week-end au hall des Criées de Herve.
2: Ce salon de l'artisanat est l'événement incontournable pour célébrer, valoriser, promouvoir l'excellence de l'artisanat belge dans toute sa diversité. Au travers de 90 exposants, retrouvez toutes les saveurs du terroir et les gestes des vieux métiers. Retrouvez les infos sur le site paysdeherve.be.
0: Ce samedi de 8h30 à 11h30, Warem vous invite à sa journée des familles.
2: Pour cette 15e édition, Hexapoda et la Maison Zéro Déchet vous ouvrent exceptionnellement leurs portes gratuitement afin de découvrir de nombreux services sociaux warémiens à travers des activités nature, des ateliers autour des émotions, un spectacle chapeau bavard, des balades en triporteur ou encore des ateliers de plantation. Retrouvez les infos sur la page Facebook de la ville de Warem.
0: On continue avec les rencontres interculturelles liégeoises proposées ce samedi dès 13h sur la place Xavier Nogent de Liège.
2: Un festival familial et décontracté pour profiter d'une journée pleine de découvertes avec des stands associatifs, des animations, des activités pour tous comme un village associatif, une fresque collective, un atelier grimage et des concerts. Retrouvez les infos sur le site crippel.be.
0: Toujours pour ce dimanche et pour terminer cet agenda, une escale au château de Jeuet vous attend de 10 à 17h.
2: Les Terres de Meuse vous ouvrent les portes de ce lieu d'exception pour une expérience aussi gourmande qu'insolite. Le temps d'une journée, installez-vous pour un pique-nique au cœur de domaines remarquables et laissez-vous emporter par l'atmosphère unique de ce site chargé d'histoire. À l'occasion de profiter d'un marché de producteurs et artisans locaux, des animations musicales et un pique-nique composé de produits locaux à savourer. À noter qu'il vous sera également possible de visiter l'intérieur du château. Retrouvez les infos sur la page Facebook de la Maison du Tourisme Terre de Meuse.
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0: Axel sur LFM. Listen in love, une leçon d'amour pour le niveau 42. Liver 42 nous arrive sur LFM. 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

0: Bon réveil, sur LFM, Amour sans censure, c'était Oshi.
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0: Bonjour Amandine.
2: Bonjour Fred.
0: L'horoscope de ce mercredi 10 juin, on commence avec les béliers, il sera question d'échanges.
2: Au travail, les échanges peuvent sembler un peu vifs, mais les divergences d'opinion ouvrent la voie à un beau projet collectif.
0: La passion vous anime les taureaux.
2: En couple, vous êtes porté par une passion commune, ce qui ne vous empêche pas de rester réaliste et lucide.
0: Ça s'annonce un peu compliqué pour les gémeaux.
2: Vous êtes plus fragile émotionnellement, cela peut rendre compliqué une décision à prendre ou un choix difficile.
0: Écoutez les cancers.
2: Quelques désaccords peuvent émerger dans le couple, rien de préoccupant si vous prenez le temps de vous écouter.
0: Soyez souple, les lions.
2: La journée demande un peu de souplesse, un contretemps est possible, mais il vous invite surtout à revoir votre planning.
0: Vous êtes créatif, les vierges.
2: Vous sortez de votre zone de confort en affirmant vos idées, cette audace bien dosée met en lumière votre créativité.
0: Ça pique, les balances.
2: Certaines remarques peuvent piquer sur le moment, prenez-les avec recul, elles stimulent plus qu'elles ne remettent en cause.
0: Foncez, les scorpions.
2: Une nouvelle activité vous attire, alors foncez car elle vous apportera un bel équilibre personnel.
0: Quelques ajustements pour les sagittaires.
2: Des ajustements s'imposent dans la relation de couple, il est temps de poser des bases plus solides pour avancer ensemble.
0: Prenez garde à vous les capricornes.
2: Vous êtes très sollicité au travail, pensez toutefois à préserver vos forces pour rester durablement efficace.
0: Il sera question de rencontres pour les Verseaux.
2: En solo, de nouvelles rencontres enrichissantes élargissent agréablement votre horizon, un nouvel amour peut s'y cacher.
0: Et on termine avec les poissons, côté job c'est pas mal.
2: Votre travail est reconnu à sa juste valeur, vous êtes sur la bonne voie et cela vous rassure.
0: Merci Amandine.
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C'est en voyage en Italie avec Lily Cube sur LFM, direction Montmartre, mais à Sorin, le petit Montmartre qui va s'inviter tout au long de ce week-end à Sorin, organisé par le syndicat d'initiative et le centre culturel. C'est un rendez-vous qui va mettre à l'honneur des artistes sérisiens, qui vous permettra de découvrir les sculpteurs, les peintres, les dessinateurs, les illustrateurs, les photographes, les poètes, les musiciens et les comédiens de notre région et de la région sérisienne. Belle occasion de vous balader en plus dans les différents quartiers de Sorin. Voilà, c'est tout ce week-end, c'est à Sorin que ça se passe et vous aurez toutes les infos notamment via le site internet centreculturel de Sorin.be.

Excellent début de journée avec nous sur LFM et avec le dernier titre de Marine. Hein, c'était Escro. Elle sera en concert, je vous le rappelle, hein, cet été. Ce sera au Francofolie. Il sera avec nous dans quelques minutes. C'est Renaud Dubois pour le premier point d'actu. Ce sera à 7h. Je vous rappelle les quelques chantiers que vous risquez de rencontrer en ce mercredi matin, notamment la fermeture du pont d'Ougré, ce depuis ce lundi. Des travaux qui devraient se clôturer aux alentours du 19 juin. Travaux également du côté de la Cité Ardente, rue Lamarque, ainsi que du côté de la rue de Visée. Prudence et bonne route avec LFM.

0: Renaud Dubois. Bonjour Renaud.
1: Bonjour Fred, bonjour à tous. La parole une dernière fois donnée à la défense ce mercredi au procès de Paolo Falzone et Antonino Falzone. Après cela, les jurés entreront en délibération. Ils devront répondre à 322 questions pour déterminer le degré de culpabilité des deux accusés dans les faits qui leur sont reprochés lors du drame du carnaval de Strepibrachni en mars 2022. Paolo Falzone, le conducteur de la voiture qui a percuté un cortège carnavalesque, est poursuivi pour 6 meurtres, un assassinat, 81 tentatives de meurtre. Antonino Falzone, le passager de la voiture, est lui poursuivi pour non-assistance à personne en danger. Du changement dès le mois de juillet pour les conducteurs pris en flagrant délit d'ivresse au volant. Dorénavant, ils perdront leur permis pour une période de 12 heures d'office. Actuellement, l'interdiction de conduire dans ce cas-là était de 2 ou plusieurs heures selon le taux d'alcoolémie. Avec un passage systématique à l'interdiction de conduire à 12 heures, l'objectif est de sensibiliser et de faire prendre conscience qu'aujourd'hui, l'alcoolémie au volant et ses

rire ce mercredi matin. Et pour cause, il vient de gagner 174 millions d'euros à l'Euromillion. C'est tout simplement le plus gros gain jamais enregistré en Belgique dans l'histoire du jeu, selon la Loterie Nationale. Ce record dépasse la précédente plus grosse victoire belge qui s'élevait à 168 millions d'euros et remontait à octobre 2016. Dans l'actualité internationale, 8 pays appellent à intégrer l'Ukraine à l'Union Européenne et à l'OTAN, et ce dès que possible. Un souhait exprimé dans une déclaration commune adoptée lors d'un sommet régional à Tallinn. Les dirigeants de ces 8 pays baltes et nordiques réunis en présence du président ukrainien Volodymyr Zelensky ont plaidé pour l'ouverture sans retard de l'ensemble des dossiers de négociation avec ce pays en juin ou juillet 2026, estimant que l'adhésion de l'Ukraine à l'Union Européenne devait être achevée dès que possible. Patrick Bruel pourrait être présenté à un juge d'instruction ce mercredi après la clôture de sa garde à vue de 48 heures. Cette garde à vue du chanteur et acteur français de 67 ans a été prolongée de 24 heures. Patrick Bruel est accusé de viol et d'agression sexuelle par plusieurs femmes. 3 nouvelles plaintes à son encontre pour viol et tentative de viol ont été annoncées mardi. En football, les Red Flames se sont imposés 0-7 face au Luxembourg lors du dernier match de groupe de qualification pour le prochain mondial féminin. Un score fleuve qui n'est cependant pas suffisant pour les Belges pour finir cette campagne de qualification en tête de leur groupe. Les Flames terminent à égalité de points avec l'Écosse, mais ces dernières ont marqué plus de buts et finissent donc première. Conséquence, les Flames hériteront d'équipes plus fortes lors des barrages pour la prochaine Coupe du Monde féminine qui se déroulera l'année prochaine au Brésil. Voilà qui clôture ces informations. Tout de suite, retour à l'Ardent Réveil avec Fred.

0: Carlos et son nouveau titre Thomas Hamilton sur LFM.
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0: Bonjour, bonjour, bienvenue.
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0: Tiens, sachez qu'on fête les Landeries aujourd'hui. Bonne fête à vous en ce mercredi 10 juin. Notez que c'est la journée mondiale du bien-être, celle de la poupée et la journée mondiale du tricot. Côté événement, ça s'est produit un 10 juin 1977. La commercialisation du tout premier ordinateur Apple, l'Apple 2. 1999, une disparition, celle de l'humoriste Ili Kaku qui nous quittait à l'âge de 39 ans. Autre disparition, c'était il y a 22 ans, jour pour jour, celle de Ray Charles qui nous quittait à l'âge de 73 ans. Et puis on va parler du titre qui s'est classé numéro 1 le 10 juin.

bon anniversaire si vous êtes né en 10 juin, comme notamment l'humoriste et chanteuse Camille Lelouch. C'est 40 ans, l'imitateur Michael Gregorio a 42 ans. C'est également l'anniversaire de Liz Orley, elle a 61 ans. On a fait Sevens également qui fête son anniversaire aujourd'hui. Elle a 53 ans et on termine avec Chantal Goya. Je ne pouvais pas passer à côté en ce mercredi. Bécassine, c'est ma cousine Chantal Goya qui a 84 ans.

0: Jennifer, c'était notre idylle sur LFM.
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0: Et pour la météo de ce mercredi, Renaud, c'est pratiquement un copier-coller d'hier.
3: Oui Fred, la météo d'aujourd'hui ressemblera fort à celle d'hier. En début de journée, le ciel sera assez nuageux. Par la suite, la nébulosité deviendra variable et de nouvelles averses se développeront l'après-midi avec un risque d'orage. Au niveau des températures, cela restera assez frais avec des maxima qui ne dépasseront pas les 16 degrés. Ce matin, le thermomètre indique 10 degrés à Liège. Oui, Warren Femme, Visée, Neupré, Esneux et Trou. Il fait 9 degrés du côté de Comblain-de-Pont, Éway et Ferrières.
0: Belle journée de mercredi sur LFM. Renaud, tu nous reviens comme chaque matin dans une vingtaine deux minutes pour le Zoom Région.
3: À tout à l'heure.
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0: Dernier retour durant l'été 1995 avec Tony DiBart et The Real Thing sur LFM avec Didier Bocklinville qui arrive dans quelques minutes pour le Quai Novel Didier, l'actu du Grand Liège. Ça sera à 7h30 et le retour d'Amandine un petit peu plus loin vers 8h20.
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0: Bonjour Elena.
2: Bonjour Fred, bonjour à tous.
0: On démarre cet agenda avec le Centre culturel de Sorin qui vous propose ce dimanche à 16h le spectacle intitulé « Sous la feuille de salade ».
2: Créé par la compagnie Les Liseuses, ce voyage poétique plonge les tout-petits au cœur de l'univers d'un potager. À travers des chants, des marionnettes et des histoires colorées, les enfants partent à la rencontre des choux, des capucines, des framboises et des vers de terre. Retrouvez toutes les infos sur le site centreculturel-de-sorin.be.
0: On continue avec une visite du fort de Barchon.
2: Dimanche à 14h, partez à la découverte et plongez dans l'histoire captivante du fort de Barchon, un ouvrage militaire impressionnant de la ceinture fortifiée de Liège. Accompagné d'un guide, cette visite vous transportera au cœur de la vie des soldats en temps de guerre. Une sortie idéale pour les passionnés d'histoire, les curieux et les familles en quête d'aventure. Retrouvez les infos sur le site fortbarchon.be.
0: Durant tout le week-end, c'est le Petit Montmartre qui va s'inviter à Sorin.
2: Organisé par le syndicat d'initiative et le centre culturel, ce rendez-vous met à l'honneur les artistes sarrésiens et vous permettra de découvrir les sculpteurs, peintres, dessinateurs, illustrateurs, photographes, poètes, musiciens et comédiens. Une belle occasion de vous balader à travers les différents quartiers de Sorin, à travers les œuvres de plus de 100 artistes d'ici et d'ailleurs. Retrouvez les infos sur le site sisorin.be.
0: Toujours pour ce week-end, ne manquez pas le salon Nature et Bien-être, c'est à Oui.
2: Un véritable salon convivial qui rassemble de nombreux exposants et professionnels de la région. Baladez-vous à travers les différents stands et découvrez des artisans et praticiens spécialisés dans la santé naturelle, le développement personnel et les produits de soins, des conférences et ateliers pour découvrir de nouvelles approches du mieux-être en passant par les produits naturels locaux. Rendez-vous à la salle du Vieux Charbonnage de Huy et retrouvez les infos sur la page Facebook du salon Nature et Bien-être.
0: On termine avec une balade commentée du Vieux Centre à Metz, ce sera pour ce dimanche.
2: Découvrez cet espace privatif que s'étaient réservés les chanoines autour de la collégiale et qui conserve encore de très belles maisons classées du 18e siècle. Plongez dans le vieux centre et les alentours de la collégiale, les maisons classées, le vieux quartier et retrouvez les infos sur le site ame.be.
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0: Et n'oubliez pas le rendez-vous de 100% Belge, hein, chaque soir sur LFM, Pierre Demar. C'était Je pense à vous. Et c'est mercredi aujourd'hui, Didier est avec nous comme chaque matin dans l'Ardent Réveil. Bonjour Didier.
1: Salut Fred.
0: Quelle nouvelle?
1: Ben ça va bien, sauf qu'il y a un monsieur qui pleure sur son lit un matin. Ouais. Et sa femme dit, ça va mon chéri? Oui, ça va, ça va. Qu'est-ce qu'il y a? Qu'est-ce qui se passe? Ben, si tu te rappelles, allez, il y a 20 ans, quand on s'est rencontrés pour la première fois. Ah mais oui, oui, bon anniversaire mon chéri, je suis contente que tu t'en souviennes. Et quoi, c'est l'émotion qui... tu te rappelles de la première fois qu'on s'est vu quand je t'ai ramené chez toi? Mais oui, tu avais 16 ans. Mais oui, j'avais 16 ans, ouais, ben oui, c'est pas très légal, mais j'avais 16 ans, oui. Ouais, moi j'en avais déjà 21. Ben oui, mais enfin bon, ça va, c'est pas une grande différence. Non, mais tu te rappelles de ce que ton père m'a dit? Oh oui, papa était pas content. Ouais, il m'a menacé, il m'a dit, si tu ne maries pas ma fille, la police te viendra te chercher, t'en auras pour 20 ans. Et qu'est-ce qu'il y a, mon chéri? Eh ben aujourd'hui, je serai libéré.
0: Ben voilà, il faut choisir dans la vie. Oui. Voilà, voilà, voilà. Merci, mon Didier. On se retrouvera demain.
1: Oh, mais oui, avec plaisir.
0: Et qu'à demain, hein.

0: Mormeil, c'était ensemble sur LFM. Évidemment, on passe ce début de journée ensemble avec la meilleure musique et vos plus beaux souvenirs à suivre juste après le Zoom Région. Chaka Khan, I'm Every Woman sur LFM.
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0: Zoom Région, c'est avec Renaud Dubois. Bonjour Renaud.
4: Bonjour Fred, bonjour à tous. La police judiciaire fédérale de Liège dépose un préavis de grève de 5 jours en déposant ce préavis de grève en fonds communs adressé au ministre de l'Intérieur Bernard Quintin. Le personnel de la police judiciaire fédérale de Liège déplore les infrastructures en très mauvais état, des cellules non conformes aux réformes légales et une gestion des détenus chaotique faute d'investissement public durable. La problématique n'est pas nouvelle. Un projet de regroupement des services de la police judiciaire fédérale de Liège existe avec la construction d'un nouveau bâtiment à Vautem, mais les bâtiments ne seront pas prêts avant 2035. Un délai trop long dans les circonstances actuelles pour les syndicats qui espèrent une réaction de la ministre Vanessa Matz en charge de la régie des bâtiments. Une découverte archéologique qualifiée de majeure sur le site de la caserne Saint-Laurent à Liège. Les vestiges d'une ancienne église datant de l'an 1000 ont été découverts, indique l'agence wallonne pour le patrimoine et la province de Liège qui a racheté le site militaire en 2021 pour y déménager de nombreux services. Une découverte faite dans le cadre de travaux de géothermie qui avait pour but d'améliorer la performance énergétique des bâtiments. L'existence de cet édifice religieux n'était jusqu'à présent pas référencée. Elle constitue ainsi une avancée majeure pour la compréhension des origines de Saint-Laurent et plus largement de l'histoire religieuse et urbaine de Liège. Pour les curieux, ces fouilles s'ouvrent au public ces vendredis, samedi et dimanche dans le cadre des journées européennes de l'archéologie avec des visites guidées. Une bonne nouvelle pour les Hutois. Après 15 mois de chantier, la rue Laplet est à nouveau accessible et praticable. Cette importante voie de transit du centre-ville de Huy a bénéficié d'une rénovation en profondeur, la première d'une telle ampleur depuis les années 90. Le chantier comprenait notamment le remplacement complet du système d'égouttage, la pose d'une nouvelle conduite d'eau et de raccordement privatif, l'installation de nouveaux câbles électriques et de télécommunications, ainsi que la rénovation complète du revêtement de voirie et de la signalisation. Ce chantier s'inscrit dans le vaste programme de rénovation des voiries du quadrilatère hutois. En football, Stock est allié à 4 autres clubs francophones, des clubs impactés en cascade par la relégation administrative du RWDM en division 1 FFA. L'objectif est de se défendre face à cette situation. Stock, qui évoluait la saison dernière en division 1 FFA, était au départ sauvé sportivement, mais le club est finalement contraint de rejoindre la division inférieure la saison prochaine en raison de la situation financière du RWDM relégué administrativement en division 1 FFA, faute de licence pour le football professionnel. Une situation qui a poussé les clubs impactés aux échelons inférieurs à passer à l'action face aux décisions de l'Union belge et de la Fédération de football amateur. Les clubs, dont Stoquet, veulent par leur action trouver des solutions pour la saison prochaine et faire en sorte que ce genre de situation ne puisse plus se reproduire. Voilà qui clôture ce Zoom Région. Tout de suite, retour à l'Ardent Réveil avec Fred.

0: tout au bout du monde sur les FM Tips.
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0: Bonjour Amandine.
2: Bonjour Fred.
0: L'horoscope de ce mercredi 10 juin, on commence avec les béliers, il sera question d'échanges.
2: Au travail, les échanges peuvent sembler un peu vifs, mais les divergences d'opinions ouvrent la voie à un beau projet collectif.
0: La passion vous anime les taureaux.
2: En couple, vous êtes portés par une passion commune, ce qui ne vous empêche pas de rester réaliste et lucide.
0: Ça s'annonce un peu compliqué pour les gémeaux.
2: Vous êtes plus fragile émotionnellement, cela peut rendre compliqué une décision à prendre ou un choix difficile.
0: Écoutez les cancers.
2: Quelques désaccords peuvent émerger dans le couple, rien de préoccupant si vous prenez le temps de vous écouter.
0: Soyez souple, les lions.
2: La journée demande un peu de souplesse, un contretemps est possible, mais il vous invite surtout à revoir votre planning.
0: Vous êtes créatif, les vierges.
2: Vous sortez de votre zone de confort en affirmant vos idées, cette audace bien dosée met en lumière votre créativité.
0: Ça pique, les balances.
2: Certaines remarques peuvent piquer sur le moment, prenez-les avec recul, elles stimulent plus qu'elles ne remettent en cause.
0: Foncez, les scorpions.
2: Une nouvelle activité vous attire, alors foncez car elle vous apportera un bel équilibre personnel.
0: Quelques ajustements pour les sagittaires.
2: Des ajustements s'imposent dans la relation de couple, il est temps de poser des bases plus solides pour avancer ensemble.
0: Prenez garde à vous les capricornes.
2: Vous êtes très sollicité au travail, pensez toutefois à préserver vos forces pour rester durablement efficace.
0: Il sera question de rencontres pour les Verseaux.
2: En solo, de nouvelles rencontres enrichissantes élargissent agréablement votre horizon, un nouvel amour peut s'y cacher.
0: Et on termine avec les poissons, côté job, c'est pas mal.
2: Votre travail est reconnu à sa juste valeur, vous êtes sur la bonne voie et cela vous rassure.
0: Merci Amandine.
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sur LFM, c'est MC Solar avec Obsolète, direction le château Springel de Houilly, avec pour demain jeudi, ce sera à partir de 16h, le marché artisanal comme chaque deuxième jeudi du mois. Ça se déroulera dans le cadre verdoyant du parc du château Springel. Ce sera l'occasion de retrouver les créations artisanales, les produits de terroir avec les artisans, les créateurs de notre région. Il y a un grand espace de restauration et un château gonflable pour amuser les enfants, pour un véritable moment de détente et de découverte en plein air. Voilà ce marché artisanal du château Springel de Houilly, ce sera demain, ce sera de 16 à 20h. Vous retrouvez toutes les infos directement sur la page Facebook du château Springel.

C'est Hot & Cult et c'est Katy Perry à l'instant sur LFM. 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On va rejoindre 8h et l'info, notamment avec Zazie. C'est son retour avec peu importe.

0: Renaud Dubois, bonjour Renaud.
1: Bonjour Fred, bonjour à tous. La parole une dernière fois donnée à la défense ce mercredi au procès de Paolo Falzone et Antonino Falzone. Après cela, les jurés entreront en délibération. Ils devront répondre à 322 questions pour déterminer le degré de culpabilité des deux accusés dans les faits qui leur sont reprochés lors du drame du carnaval de Strépy-Bracny en mars 2022. Paolo Falzone, le conducteur de la voiture qui a percuté un cortège carnavalesque, est poursuivi pour 6 meurtres, un assassinat, 81 tentatives de meurtre. Antonino Falzone, le passager de la voiture, est lui poursuivi pour non-assistance à personne en danger. Du changement dès le mois de juillet pour les conducteurs pris en flagrant délit d'ivresse au volant. Dorénavant, ils perdront leur permis pour une période de 12 heures d'office. Actuellement, l'interdiction de conduire dans ce cas-là était de 2 ou plusieurs heures selon le taux d'alcoolémie. Avec un passage systématique à l'interdiction de conduire à 12 heures, l'objectif est de sensibiliser et de faire prendre conscience qu'aujourd'hui, l'alcoolémie au volant et ses conséquences pouvant être dramatiques ne sont plus tolérables sur nos routes. Un Belge se lève avec le sourire ce mercredi matin et pour cause, il vient de gagner 174 millions d'euros à l'Euromillion. C'est tout simplement le plus gros gain jamais enregistré en Belgique dans l'histoire du jeu, selon la Loterie Nationale. Ce record dépasse la précédente plus grosse victoire belge qui s'élevait à 168 millions d'euros et remontait à octobre 2016. Dans l'actualité internationale, 8 pays appellent à intégrer l'Ukraine à l'Union Européenne et à l'OTAN, et ce dès que possible. Un souhait exprimé dans une déclaration commune adoptée lors d'un sommet régional à Tallinn. Les dirigeants de ces 8 pays baltes et nordiques réunis en présence du président ukrainien Volodymyr Zelensky ont plaidé pour l'ouverture sans retard de l'ensemble des dossiers de négociation avec ce pays en juin ou juillet 2026, estimant que l'adhésion de l'Ukraine à l'Union européenne devait être achevée dès que possible. Patrick Bruel pourrait être présenté à un juge d'instruction ce mercredi après la clôture de sa garde à vue de 48 heures. Cette garde à vue du chanteur et acteur français de 67 ans a été prolongée de 24 heures. Patrick Bruel est accusé de viol et d'agression sexuelle par plusieurs femmes. 3 nouvelles plaintes à son encontre pour viol et tentative de viol ont été annoncées mardi. En football, les Red Flames se sont imposés 0-7 face au Luxembourg lors du dernier match de groupe de qualification pour le prochain mondial féminin. Un score fleuve qui n'est cependant pas suffisant pour les Belges pour finir cette campagne de qualification en tête de leur groupe. Les Flames terminent à égalité de points avec l'Écosse, mais ces dernières ont marqué plus de buts et finissent donc première. Conséquence, les Flames hériteront d'équipes plus fortes lors des barrages pour la prochaine Coupe du Monde féminine qui se déroulera l'année prochaine au Brésil. Voilà qui clôture ces informations. Tout de suite, retour à l'Ardent Réveil avec Fred.

0: pense que c'est le tube incontesté de l'année 2011. C'est I Follow Rivers, Like Illy sur LFM.
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0: Excellent début de journée avec nous sur le Grand Liège.
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0: Tiens, sachez qu'on fête les Landeries aujourd'hui. Bonne fête à vous en ce mercredi 10 juin. Notez que c'est la journée mondiale du bien-être, celle de la poupée et la journée mondiale du tricot. Côté événement, ça s'est produit un 10 juin 1977. La commercialisation du tout premier ordinateur Apple, l'Apple II. 1999, une disparition, celle de l'humoriste Illy Kaku qui nous quittait à l'âge de 39 ans. Autre disparition, c'était il y a 22 ans, jour pour jour, celle de Ray Charles qui nous quittait à l'âge de 73 ans. Et puis on va parler du titre qui s'est classé numéro 1 le 10 juin.

tiens. Bon anniversaire si vous êtes né en 10 juin, comme notamment l'humoriste et chanteuse Camille Lelouch. Aujourd'hui, c'est 40 ans. L'imitateur Michael Grigorio a 42 ans. C'est également l'anniversaire de Liz Orley. Elle a 61 ans. On a fait Sevens également, qui fête son manif aujourd'hui. Elle a 53 ans et on termine avec Chantal Goya. Pas passer à côté en ce mercredi. Bécassine, c'est ma cousine Chantal Goya qui a 84 ans.

0: Ça fait toujours autant de plaisir de le retrouver le matin dans la playlist LFM. Francky Vincent avec son fruit de la passion.
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0: Et pour la météo de ce mercredi, Renaud, c'est pratiquement un copier-coller d'hier.
3: Oui Fred, la météo d'aujourd'hui ressemblera fort à celle d'hier. En début de journée, le ciel sera assez nuageux. Par la suite, la nébulosité deviendra variable et de nouvelles averses se développeront l'après-midi avec un risque d'orage. Au niveau des températures, cela restera assez frais avec des maxima qui ne dépasseront pas les 16 degrés. Ce matin, le thermomètre indique 10 degrés à Liège, 8 Warem, Fem, Visé, Neupré, Esneux et Trou. Il fait 9 degrés du côté de Comblain-au-Pont, Éouaille et Ferrières.
0: Belle journée de mercredi sur LFM. Renaud, tu nous reviens comme chaque matin dans une vingtaine de minutes pour le Zoom Région.
3: À tout à l'heure.
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voici le tout nouveau titre de Taylor Swift, c'est Elizabeth Taylor sur LFM. Dans quelques minutes, on va retrouver Elena avec ses bons plans sortis. Si vous êtes sur la route, prudence, patience. Si vous êtes au ralenti, je rappelle les quelques chantiers que vous risquez de rencontrer, notamment Cité Ardente, rue Lamarquée, rue de Visée, et puis la fermeture du pont du Gré depuis ce lundi. Fermeture effective jusqu'au 19 juin. L'accès au pont du Gré est totalement fermé à la circulation en venant de Liège et en venant de Jemeppe.

0: c'est une débâcle sur les femmes qui, je l'espère, ne fait pas partie de votre vie. Hein. J'espère que vous ne la connaissez pas, cette débâcle des sentiments avec le duo Calogero et Stanislas. On parlera peut-être justement des sentiments dans leur dernier rendez-vous horoscope de la matinée. Ce sera vers 9h-20 avec Amandine. Avant cela, on aura l'info du Grand Liège. Hein. Ce sera d'ici une dizaine de minutes.
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0: Bonjour Elena.
2: Salut Fred, bonjour à tous.
0: On démarre cet agenda avec le salon Made in Belgium qui sera organisé tout au long de ce week-end au hall des criers de Herve.
2: Ce salon de l'artisanat est l'événement incontournable pour célébrer, valoriser et promouvoir l'excellence de l'artisanat belge dans toute sa diversité. Au travers de 90 exposants, retrouvez toutes les saveurs du terroir et les gestes des vieux métiers. Retrouvez les infos sur le site paysdeherve.be.
0: Ce samedi de 8h30 à 11h30, Warem vous invite à sa journée des familles.
2: Pour cette 15e édition, Hexapoda et la Maison Zéro Déchet vous ouvrent exceptionnellement leurs portes gratuitement afin de découvrir de nombreux services sociaux warémiens à travers des activités nature, des ateliers autour des émotions, un spectacle chapeau bavard, des balades en triporteur ou encore des ateliers de plantation. Retrouvez les infos sur la page Facebook de la ville de Warem.
0: On continue avec les rencontres interculturelles liégeoises proposées ce samedi dès 13h sur la place Xavier Nogent de Liège.
2: Un festival familial et décontracté pour profiter d'une journée pleine de découvertes avec des stands associatifs, des animations, des activités pour tous comme un village associatif, une fresque collective, un atelier grimage et des concerts. Retrouvez les infos sur le site crippel.be.
0: Toujours pour ce dimanche et pour terminer cet agenda, une escale au château de Jeuet vous attend de 10 à 17h.
2: Les Terres de Meuse vous ouvrent les portes de ce lieu d'exception pour une expérience aussi gourmande qu'insolite. Le temps d'une journée, installez-vous pour un pique-nique au cœur de domaines remarquables et laissez-vous emporter par l'atmosphère unique de ce site chargé d'histoire. À l'occasion de profiter d'un marché de producteurs et artisans locaux, des animations musicales et un pique-nique composé de produits locaux à savourer. À noter qu'il vous sera également possible de visiter l'intérieur du château. Retrouvez les infos sur la page Facebook de la Maison du Tourisme Terre de Meuse.
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0: Elena, Elena Bailly, c'était Capuche sur LFM. N'oubliez pas qu'elle sera en francophonie cet été. Dépêchement d'arrive. I just can't get enough. Ce sera juste après le Zoom Région.
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0: C'est avec Renaud Dubois. Bonjour Renaud.
4: Bonjour Fred, bonjour à tous. La police judiciaire fédérale de Liège dépose un préavis de grève de 5 jours en déposant ce préavis de grève en fonds communs adressé au ministre de l'Intérieur Bernard Quintin. Le personnel de la police judiciaire fédérale de Liège déplore les infrastructures en très mauvais état, des cellules non conformes aux réformes légales et une gestion des détenus chaotique faute d'investissement public durable. La problématique n'est pas nouvelle. Un projet de regroupement des services de la police judiciaire fédérale de Liège existe avec la construction d'un nouveau bâtiment à Vautrin. Mais les bâtiments ne seront pas prêts avant 2035. Un délai trop long dans les circonstances actuelles pour les syndicats qui espèrent une réaction de la ministre Vanessa Matz en charge de la régie des bâtiments. Une découverte archéologique qualifiée de majeure sur le site de la caserne Saint-Laurent à Liège. Les vestiges d'une ancienne église datant de l'an 1000 ont été découverts, indique l'agence wallonne pour le patrimoine et la province de Liège qui a racheté le site militaire en 2021 pour y déménager de nombreux services. Une découverte faite dans le cadre de travaux de géothermie qui avaient pour but d'améliorer la performance énergétique des bâtiments. L'existence de cet édifice religieux n'était jusqu'à présent pas référencée. Elle constitue ainsi une avancée majeure pour la compréhension des origines de Saint-Laurent et plus largement de l'histoire religieuse et urbaine de Liège. Pour les curieux, ces fouilles s'ouvrent au public ces vendredis, samedi et dimanche dans le cadre des journées européennes de l'archéologie avec des visites guidées. Une bonne nouvelle pour les Hutois. Après 15 mois de chantier, la rue Laplet est à nouveau accessible et praticable. Cette importante voie de transit du centre-ville de Huy a bénéficié d'une rénovation en profondeur, la première d'une telle ampleur depuis les années 90. Le chantier comprenait notamment le remplacement complet du système d'égouttage, la pose d'une nouvelle conduite d'eau et de raccordement privatif, l'installation de nouveaux câbles électriques et de télécommunications, ainsi que la rénovation complète du revêtement de voirie et de la signalisation. Ce chantier s'inscrit dans le vaste programme de rénovation des voiries du quadrilatère hutois. En football, Stock a s'allié à 4 autres clubs francophones, des clubs impactés en cascade par la relégation administrative du RWDM en division 1 FFA. L'objectif est de se défendre face à cette situation. Stock, qui évoluait la saison dernière en division 1 FFA, était au départ sauvé sportivement, mais le club est finalement contraint de rejoindre la division inférieure la saison prochaine en raison de la situation financière du RWDM relégué administrativement en division 1 FFA, faute de licence pour le football professionnel. Une situation qui a poussé les clubs impactés aux échelons inférieurs à passer à l'action face aux décisions de l'Union belge et de la Fédération de football amateur. Les clubs dont Stoquet veulent, par leur action, trouver des solutions pour la saison prochaine et faire en sorte que ce genre de situation ne puisse plus se reproduire. Voilà qui clôture ce Zoom Région. Tout de suite, retour à l'Ardent Réveil avec Fred.

0: l'horoscope d'aujourd'hui, Sophia et Saïdi sur LFM.
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0: Bonjour Amandine.
2: Bonjour Fred.
0: L'horoscope de ce mercredi 10 juin, on commence avec les béliers, il sera question d'échanges.
2: Au travail, les échanges peuvent sembler un peu vifs, mais les divergences d'opinion ouvrent la voie à un beau projet collectif.
0: La passion vous anime les taureaux.
2: En couple, vous êtes porté par une passion commune, ce qui ne vous empêche pas de rester réaliste et lucide.
0: Ça s'annonce un peu compliqué pour les gémeaux.
2: Vous êtes plus fragile émotionnellement, cela peut rendre compliqué une décision à prendre ou un choix difficile.
0: Écoutez les cancers.
2: Quelques désaccords peuvent émerger dans le couple, rien de préoccupant si vous prenez le temps de vous écouter.
0: Soyez souple, les lions.
2: La journée demande un peu de souplesse, un contretemps est possible, mais il vous invite surtout à revoir votre planning.
0: Vous êtes créatif, les vierges.
2: Vous sortez de votre zone de confort en affirmant vos idées, cette audace bien dosée met en lumière votre créativité.
0: Ça pique, les balances.
2: Certaines remarques peuvent piquer sur le moment, prenez-les avec recul, elles stimulent plus qu'elles ne remettent en cause.
0: Foncez, les scorpions.
2: Une nouvelle activité vous attire, alors foncez car elle vous apportera un bel équilibre personnel.
0: Quelques ajustements pour les sagittaires.
2: Des ajustements s'imposent dans la relation de couple, il est temps de poser des bases plus solides pour avancer ensemble.
0: Prenez garde à vous les capricornes.
2: Vous êtes très sollicité au travail, pensez toutefois à préserver vos forces pour rester durablement efficace.
0: Il sera question de rencontres pour les verseaux.
2: En solo, de nouvelles rencontres enrichissantes élargissent agréablement votre horizon, un nouvel amour peut s'y cacher.
0: Et on termine avec les poissons, côté job c'est pas mal.
2: Votre travail est reconnu à sa juste valeur, vous êtes sur la bonne voie et cela vous rassure.
0: Merci Amandine.
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Papa Vianney à l'instant sur LFM. On vous en a parlé lundi dans l'invité de Renaud. Vous pouvez retrouver le podcast sur notre site lfmradio.be. C'est cette journée dédiée aux familles qui vous attend. Ce samedi, ce sera dès 8h30 à Warem. Une 15e édition qui se déroulera à Hexapoda et la maison Zéro Déchet qui vont vous ouvrir exceptionnellement leurs portes gratuitement afin de découvrir de nombreux services sociaux de Warem à travers des activités nature, des ateliers autour des émotions, un spectacle chapeau bavard ou encore des balades en triporteur en passant par des ateliers de plantation. Voilà, ce sera ce samedi matin, rendez-vous dès 8h30, notamment chez Hexapoda et la maison du Zéro Déchet. C'est à Grand Axe, si vous aurez toutes les infos, via la page Facebook de la ville de Warem.

sur LFM. Sorry, je suis désolé. La Madone, on va rejoindre 9h et l'info notamment avec celui qui sera de passage en terre namuroise. Ce sera le premier week-end de septembre à l'occasion du Festival des Solidarités. Je parle de Christophe Maé. C'est la Lune sur LFM.

0: Renaud Dubois. Bonjour Renaud.
1: Bonjour Fred, bonjour à tous. La parole une dernière fois donnée à la défense ce mercredi au procès de Paolo Falzone et Antonino Falzone. Après cela, les jurés entreront en délibération. Ils devront répondre à 322 questions pour déterminer le degré de culpabilité des deux accusés dans les faits qui leur sont reprochés lors du drame du carnaval de Strépy-Bracny en mars 2022. Paolo Falzone, le conducteur de la voiture qui a percuté un cortège carnavalesque, est poursuivi pour 6 meurtres, un assassinat, 81 tentatives de meurtre. Antonino Falzone, le passager de la voiture, est lui poursuivi pour non-assistance à personne en danger. Du changement dès le mois de juillet pour les conducteurs pris en flagrant délit d'ivresse au volant. Dorénavant, ils perdront leur permis pour une période de 12 heures d'office. Actuellement, l'interdiction de conduire dans ce cas-là était de 2 ou plusieurs heures selon le taux d'alcoolémie. Avec un passage systématique à l'interdiction de conduire à 12 heures, l'objectif est de sensibiliser et de faire prendre conscience qu'aujourd'hui, l'alcoolémie au volant et ses conséquences pouvant être dramatiques ne sont plus tolérables sur nos routes. Un Belge se lève avec le sourire ce mercredi matin et pour cause, il vient de gagner 174 millions d'euros à l'Euromillion. C'est tout simplement le plus gros gain jamais enregistré en Belgique dans l'histoire du jeu, selon la Loterie Nationale. Ce record dépasse la précédente plus grosse victoire belge qui s'élevait à 168 millions d'euros et remontait à octobre 2016. Dans l'actualité internationale, 8 pays appellent à intégrer l'Ukraine à l'Union Européenne et à l'OTAN, et ce dès que possible. Un souhait exprimé dans une déclaration commune adoptée lors d'un sommet régional à Tallinn. Les dirigeants de ces 8 pays baltes et nordiques réunis en présence du président ukrainien Volodymyr Zelensky ont plaidé pour l'ouverture sans retard de l'ensemble des dossiers de négociation avec ce pays en juin ou juillet 2026, estimant que l'adhésion de l'Ukraine à l'Union Européenne devait être achevée dès que possible. Patrick Bruel pourrait être présenté à un juge d'instruction ce mercredi après la clôture de sa garde à vue de 48 heures. Cette garde à vue du chanteur et acteur français de 67 ans a été prolongée de 24 heures. Patrick Bruel est accusé de viol et d'agression sexuelle par plusieurs femmes. 3 nouvelles plaintes à son encontre pour viol et tentative de viol ont été annoncées mardi. En football, les Red Flames se sont imposés 0-7 face au Luxembourg lors du dernier match de groupe de qualification pour le prochain mondial féminin. Un score fleuve qui n'est cependant pas suffisant pour les Belges pour finir cette campagne de qualification en tête de leur groupe. Les Flames terminent à égalité de points avec l'Écosse, mais ces dernières ont marqué plus de buts et finissent donc première. Conséquence, les Flames hériteront d'équipes plus fortes lors des barrages pour la prochaine Coupe du Monde féminine qui se déroulera l'année prochaine au Brésil. Voilà qui clôture ces informations. Tout de suite, retour à l'Ardent Réveil avec Fred.

0: cœur. C'était sans beurre sur LFM.
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0: J'ai envie de dire votre tartine de matin avec ou sans beurre. Bon voilà, c'est fait. On va retrouver Renaud dans quelques minutes avec la météo. On aura également Lina qui sera là avec ses

Samy Lelouch. C'est aujourd'hui ses 40 ans, l'imitateur Michael Gregorio a 42 ans. C'est également l'anniversaire de Liz Orley, elle a 61 ans. On a fait Sevens également, qui fête son manif aujourd'hui. Elle a 53 ans et on termine avec Chantal Goya. Pas passer à côté en ce mercredi. Bécassine, c'est ma cousine Chantal Goya qui a 84 ans.

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0: formidable Stromae sur LFM.
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0: Et pour la météo de ce mercredi, Renaud, c'est pratiquement un copier-coller d'hier.
3: Oui Fred, la météo d'aujourd'hui ressemblera fort à celle d'hier. En début de journée, le ciel sera assez nuageux. Par la suite, la nébulosité deviendra variable et de nouvelles averses se développeront l'après-midi avec un risque d'orage. Au niveau des températures, cela restera assez frais avec des maxima qui ne dépasseront pas les 16 degrés. Ce matin, le thermomètre indique 10 degrés à Liège. Oui, Warren Fem, Visé, Neupré, Esneux et Trou. Il fait 9 degrés du côté de Comblain-de-Pont, Éway et Ferrières.
0: Belle journée de mercredi sur LFM. Renaud, tu nous reviens comme chaque matin dans une vingtaine de minutes pour le Zoom Région.
3: À tout à l'heure.
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0: Et tout a commencé avec ce tube, hein, Wannabe, les Spice Girls sur LFM. Avec d'ici quelques minutes l'offre d'emploi du jour. On aura aussi l'actu du Grand Liège, hein, ce sera à 9h30. 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On vous emmène au restaurant cette semaine. Vous allez voir, tout est expliqué sur notre compte Insta LFM Radio BE. Allez-y, bonne chance.
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0: Bonjour Elena.
2: Bonjour Fred, bonjour à tous.
0: On démarre cet agenda avec le Centre culturel de Sorin qui vous propose ce dimanche à 16h le spectacle intitulé « Sous la feuille de salade ».
2: Créé par la compagnie Les Liseuses, ce voyage poétique plonge les tout-petits au cœur de l'univers d'un potager. À travers des chants, des marionnettes et des histoires colorées, les enfants partent à la rencontre des choux, des capucines, des framboises et des vers de terre. Retrouvez toutes les infos sur le site centreculturel-de-sorin.be.
0: On continue avec une visite du fort de Barchon.
2: Dimanche à 14h, partez à la découverte et plongez dans l'histoire captivante du fort de Barchon, un ouvrage militaire impressionnant de la ceinture fortifiée de Liège. Accompagné d'un guide, cette visite vous transportera au cœur de la vie des soldats en temps de guerre. Une sortie idéale pour les passionnés d'histoire, les curieux et les familles en quête d'aventure. Retrouvez les infos sur le site fortbarchon.be.
0: Durant tout le week-end, c'est le Petit Montmartre qui va s'inviter à Sorin.
2: Organisé par le syndicat d'initiative et le centre culturel, ce rendez-vous met à l'honneur les artistes sarrésiens et vous permettra de découvrir les sculpteurs, peintres, dessinateurs, illustrateurs, photographes, poètes, musiciens et comédiens. Une belle occasion de vous balader à travers les différents quartiers de Sorin, à travers les œuvres de plus de 100 artistes d'ici et d'ailleurs. Retrouvez les infos sur le site sisorin.be.
0: Toujours pour ce week-end, ne manquez pas le salon Nature et Bien-être, c'est à Oui.
2: Un véritable salon convivial qui rassemble de nombreux exposants et professionnels de la région. Baladez-vous à travers les différents stands et découvrez des artisans et praticiens spécialisés dans la santé naturelle, le développement personnel et les produits de soins, des conférences et ateliers pour découvrir de nouvelles approches du mieux-être en passant par les produits naturels locaux. Rendez-vous à la salle du Vieux Charbonnage de Huy et retrouvez les infos sur la page Facebook du salon Nature et Bien-être.
0: On termine avec une balade commentée du Vieux Centre à Metz, ce sera pour ce dimanche.
2: Découvrez cet espace privatif que s'étaient réservés les chanoines autour de la collégiale et qui conserve encore de très belles maisons classées du 18e siècle. Plongez dans le vieux centre et les alentours de la collégiale, les maisons classées, le vieux quartier et retrouvez les infos sur le site ame.be.
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0: Retour de l'info sur LFM, l'actu du Grand Liège, ce sera dans une dizaine de minutes.
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0: Et ce matin, on prend la direction de Visé avec le plaisir du feu qui recrute un technicien en installation, entretien, dépannage pour poêle à bois et poêle à pellets. C'est un CDI temps plein qui vous sera proposé. Vous êtes technicien avec ou sans formation dans l'installation et l'entretien de poêle à bois et à pellets. Dans ce cas, n'hésitez pas à postuler. Il y a une formation qui se fera d'ailleurs en interne. Et pour postuler, eh bien ça se passe sur notre site lfmradio.be. Je vous dis bonne chance.

0: Gaga et Bruno Mars et Die With A Smile sur LFM. Ce sera quelque peu psychédélique dans la suite de l'Art dans l'éveil, juste après le Zoom Région. On va se souvenir de Delight. Grooves in the Heart.
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0: Zoom Région, c'est avec Renaud Dubois. Bonjour Renaud.
4: Bonjour Fred, bonjour à tous. La police judiciaire fédérale de Liège dépose un préavis de grève de 5 jours en déposant ce préavis de grève en fonds communs. Adressé au ministre de l'Intérieur Bernard Quintin, le personnel de la police judiciaire fédérale de Liège déplore les infrastructures en très mauvais état, des cellules non conformes aux réformes légales et une gestion des détenus chaotique faute d'investissement public durable. La problématique n'est pas nouvelle. Un projet de regroupement des services de la police judiciaire fédérale de Liège existe avec la construction d'un nouveau bâtiment à Vautem, mais les bâtiments ne seront pas prêts avant 2035. Un délai trop long dans les circonstances actuelles pour les syndicats qui espèrent une réaction de la ministre Vanessa Matz en charge de la régie des bâtiments. Une découverte archéologique qualifiée de majeure sur le site de la caserne Saint-Laurent à Liège. Les vestiges d'une ancienne église datant de l'an 1000 ont été découverts, indique l'agence wallonne pour le patrimoine et la province de Liège qui a racheté le site militaire en 2021 pour y déménager de nombreux services. Une découverte faite dans le cadre de travaux de géothermie qui avait pour but d'améliorer la performance énergétique des bâtiments. L'existence de cet édifice religieux n'était jusqu'à présent pas référencée. Elle constitue ainsi une avancée majeure pour la compréhension des origines de Saint-Laurent et plus largement de l'histoire religieuse et urbaine de Liège. Pour les curieux, ces fouilles s'ouvrent au public ces vendredis, samedi et dimanche dans le cadre des journées européennes de l'archéologie avec des visites guidées. Une bonne nouvelle pour les Hutois. Après 15 mois de chantier, la rue Laplet est à nouveau accessible et praticable. Cette importante voie de transit du centre-ville de Huy a bénéficié d'une rénovation en profondeur, la première d'une telle ampleur depuis les années 90. Le chantier comprenait notamment le remplacement complet du système d'égouttage, la pose d'une nouvelle conduite d'eau et de raccordement privatif, l'installation de nouveaux câbles électriques et de télécommunications, ainsi que la rénovation complète du revêtement de voirie et de la signalisation. Ce chantier s'inscrit dans le vaste programme de rénovation des voiries du quadrilatère hutois. En football, Stoke est allié à 4 autres clubs francophones, des clubs impactés en cascade par la relégation administrative du RWDM en division 1 FFA. L'objectif est de se défendre face à cette situation. Stoke, qui évoluait la saison dernière en division 1 FFA, était au départ sauvé sportivement, mais le club est finalement contraint de rejoindre la division inférieure la saison prochaine en raison de la situation financière du RWDM relégué administrativement en division 1 FFA, faute de licence pour le football professionnel. Une situation qui a poussé les clubs impactés aux échelons inférieurs à passer à l'action face aux décisions de l'Union belge et de la Fédération de football amateur. Les clubs dont Stoke veulent, par leur action, trouver des solutions pour la saison prochaine et faire en sorte que ce genre de situation ne puisse plus se reproduire. Voilà qui clôture ce Zoom Région. Tout de suite, retour à l'Ardent Réveil avec Fred.

Where is my husband, Ray, à l'instant sur LFM. On va prendre la direction du Centre culturel d'Amé qui va vous proposer du cinéma. Ce sera ce dimanche à 17h avec la diffusion du film Classe Moyenne, un film avec Laurent Lafitte, Élodie Boucher ou encore Ramzy, Derrick et Ramzy. C'est l'histoire de Mehdi qui a prévu de passer un été tranquille dans la somptueuse demeure de ses bons parents. Mais dès son arrivée, c'est un conflit qui va éclater entre la famille de sa fiancée et le couple de gardiens de la villa. Et comme Mehdi est issu d'un milieu modeste, il pense pouvoir mener les négociations entre les deux parties et ramener tout le monde à la raison. Voilà la suite. Ce sera ce dimanche à 17h au Centre culturel d'Amé. Évidemment, vous aurez toutes les infos en vous connectant sur le site

0: cœur, Vanessa Paradis sur LFM.
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0: Bon, c'en est terminé pour l'Ardent Réveil de ce mercredi. On se retrouvera évidemment demain dès 6h. Je ne vous laisse pas seul, puisque c'est Max qui va vous accompagner comme chaque matin. Il vous emmène jusqu'à 13h. Il ira aussi Jérém hein, tout à l'heure pour le retour à la maison. Ce sera entre 15h et 19h. Passez une toute belle journée sur LFM.

ça continue de faire un tabac par où ça passe et partout où ça passe. Ça date de 1985, Tes yeux noirs. C'est la signature, hein, la signature d'Indochine. Sur LFM, on va avancer avec Mentissa qui arrive avec Justin Nozuka et Outcast.

c'est le fameux duel au soleil d'Étienne Dao. Ça fait du bien parce que le soleil arrive, vous savez, dans nos vies. Et sur LFM, fort bientôt, il est déjà là, évidemment. Axel Red, Gims, Elena, Kyo, Lynn, Marine, qui est passée il y a quelques instants, Matt Pokora, Puggy, Rory, Sting. Ça, c'est l'affiche des Francopholies qui arrive le mois prochain.

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Budapest et Georges Ezra. C'est avec cette chanson qu'on a découvert le timbre de sa voix, l'atmosphère qu'il peut dégager. C'était en 2014 et c'est du reste un extraordinaire succès, Budapest. Bon, sur LFM, j'aurai encore l'occasion de vous parler de Serein parce qu'il va se passer des choses ce week-end. Je le mettrai à l'agenda dans l'heure qui suit. L'heure qui suit, on va la retrouver.

0: Les faibles flash info, on retrouve Renaud Dubois, bonjour.
1: Bonjour Maxence, bonjour à tous. Les États-Unis demandent à la Belgique d'interdire l'entrée sur le territoire congolais en raison de l'épidémie d'Ebola qui sévit dans le pays africain. C'est par l'entremise de l'ambassadeur Bill White que le pays d'Oncle Sam demande d'instaurer une interdiction d'entrée sur le territoire congolais dans le cadre de la lutte contre l'épidémie. Des diplomates américains en poste en Europe ont en effet reçu des instructions de la part de Washington d'avertir leur pays hôte. Pendant la Coupe du Monde de football aux États-Unis, ceux-ci devraient adopter les restrictions de voyage américaines strictes liées à Ebola. En l'absence de telles mesures, l'administration américaine envisagerait d'imposer des interdictions d'entrée à l'encontre des pays européens. La parole une dernière fois donnée à la défense ce mercredi au procès de Paolo et Antonino Falzone. Après cela, les jurés entreront en délibération. Ils devront répondre à 322 questions pour déterminer le degré de culpabilité des deux accusés dans les faits qui leur sont reprochés lors du drame du carnaval de Strepibrachni en mars 2022. Paolo Falzone, le conducteur de la voiture qui a percuté un cortège carnavalesque, est poursuivi pour 6 meurtres, un assassinat, 81 tentatives de meurtre. Antonino Falzone, le passager de la voiture, est lui poursuivi pour non-assistance à personne en danger. À l'étranger, les États-Unis indiquent avoir à nouveau frappé de manière ciblée l'Iran la nuit dernière, et ce malgré un cessez-le-feu en vigueur. L'armée américaine indique avoir ciblé des installations de défense aérienne, des postes de contrôle au sol et des sites de radars de surveillance iraniens situés près du détroit d'Ormuz. Des frappes qui font suite au crash d'un hélicoptère américain de combat hier dans le détroit d'Ormuz, qui aurait été abattu par les Iraniens. En riposte à ces nouvelles frappes, l'Iran indique avoir ciblé une base américaine en Jordanie. Après sa garde à vue de 48 heures, Patrick Bruel est présenté ce mercredi au juge. Le chanteur et acteur français accusé de viol et d'agression sexuelle par plusieurs femmes va être présenté à 3 juges d'instruction en vue de sa mise en examen. C'est ce qu'a annoncé le parquet de Nanterre. Le parquet qui a requis son placement en détention provisoire. Patrick Bruel vient de passer 48 heures en garde à vue, régime sous lequel il a été placé lundi matin. Il a été interrogé par des enquêteurs de la police judiciaire parisienne sur des violences sexuelles dénoncées par 13 femmes. Un Européen, mais pas de femmes pour la mission Artemis 3. La NASA a dévoilé les astronautes qui prendront les commandes d'Artemis 3 en 2027. Randy Bresnik, Frank Rubio et André Douglas de la NASA, ainsi que Luca Parmitano de l'Agence spatiale européenne, exécuteront l'an prochain une mission spatiale où ils resteront en orbite autour de la Terre tout en s'entraînant à arrimer leur capsule Orion à 2 modules lunaires. Le programme Artemis de la NASA vise à terme à renvoyer des astronautes sur la surface de la Lune pour la première fois depuis les années 70.
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3: La météo.
1: La nébulosité deviendra variable et de nouvelles averses se développeront cet après-midi avec un risque d'orage. Au niveau des températures, cela reste assez frais avec des maxima qui ne dépasseront pas les 16 degrés dans les arrondissements de Liège, Wivarem et en Basse-Meuse. Voilà qui clôture ces informations de la mi-journée. Tout de suite, retour à la musique avec Maxence.
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6: Le Zoom Région, Relou Dubois, bonjour.
7: Bonjour Maxence, bonjour à tous. Prison ferme, 56 000 euros d'amende et confiscation pour près de 100 000 euros. C'est la peine à laquelle a été condamné un Liégeois pour avoir détenu et vendu des centaines d'animaux, dont certains proches de l'extinction. Le sexagénaire détenait entre autres des oiseaux, des chiens, des chats, un léopard d'Asie et un ouistiti à Angleur dans un hangar où l'électricité était défectueuse, nous indique La Dernière Heure. Cette installation électrique défectueuse avait déclenché un incendie en mai 2023, tuant au passage des dizaines d'animaux détenus. C'est alors que le trafic avait été mis au jour, le propriétaire avait été interpellé et une enquête ouverte. La police judiciaire fédérale de Liège dépose un préavis de grève de 5 jours. En déposant ce préavis de grève en fonds commun adressé au ministre de l'Intérieur Bernard Quintin, le personnel de la police judiciaire fédérale de Liège déplore des infrastructures en très mauvais état, des cellules non conformes aux normes légales et une gestion des détenus chaotique.

ce faute d'investissement public durable. La problématique n'est pas nouvelle. Un projet de regroupement des services de la police judiciaire fédérale de Liège existe avec la construction d'un nouveau bâtiment à Wautem. Mais le bâtiment ne sera pas prêt avant 2035. Un délai trop long dans les circonstances actuelles pour les syndicats qui espèrent une réaction de la ministre Vanessa Mats qui est en charge de la régie des bâtiments. Une découverte archéologique qualifiée de majeure sur le site de la caserne Saint-Laurent à Liège. Les vestiges d'une ancienne église datant de l'an 1000 ont été découverts sur le site, indique l'agence wallonne du patrimoine et la province de Liège qui a racheté ce site militaire en 2021 pour y déménager de nombreux services. Une découverte qui a été réalisée dans le cadre de travaux de géothermie qui avaient pour but d'améliorer la performance énergétique des bâtiments. L'existence de cet édifice religieux n'était jusqu'à présent pas référencée. Elle constitue donc une avancée majeur pour la compréhension des origines de Saint-Laurent et plus largement de l'histoire religieuse urbaine de Liège. Pour les curieux, ces fouilles seront ouvertes au public ces vendredis, samedi et dimanche dans le cadre des Journées européennes de l'archéologie avec des visites guidées. Une bonne nouvelle pour les Hutois, la rue Laplet est à nouveau accessible. Après 15 mois de chantier, la rue est à nouveau praticable. Cette importante voie de transit du centre-ville de Huy a bénéficié d'une rénovation en profondeur, la première d'une telle ampleur depuis les années 90. Le chantier comprenait notamment le remplacement complet du système d'égouttage, la pose d'une nouvelle conduite d'eau et des raccordements privatifs, l'installation de nouveaux câbles électriques et de télécommunications, ainsi que la rénovation complète du revêtement de la voirie et de la signalisation. Ce chantier s'inscrit dans le vaste programme de rénovation des voiries du quadrilatère hutois. C'est sur cette bonne nouvelle que se clôture ce Zoom Région. Tout de suite, retour à la musique avec Maxence.

0: sommes repartis en 1988 dans la grande machine d'LFM partout à Liège. Retrouver l'atmosphère de ce good life et les bonnes vibrations d'Inner City. Dans quelques instants, Charlotte Cardin, MC Solar, Yannick Noah également. Et l'agenda d'Elena qui arrive.
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2: Bonjour à tous, on commence cet agenda avec le salon Made in Belgium organisé durant tout le week-end au hall des Criées de Herve. Ce salon de l'artisanat est l'événement incontournable pour célébrer, valoriser et promouvoir l'excellence de l'artisanat belge dans toute sa diversité. Au travers de 90 exposants, retrouvez toutes les saveurs du terroir et les gestes des vieux métiers. Retrouvez les infos sur le site paysdeherve.be. Ce samedi de 8h30 à 13h30, Warem vous invite à sa journée des familles pour cette 15e édition Hexapoda et la Maison Zéro Déchet vous ouvrent exceptionnellement leurs portes gratuitement afin de découvrir de nombreux services sociaux warémiens à travers des activités nature, des ateliers autour des émotions, un spectacle chapeau bavard, des balades en triporteur ou encore des ateliers de plantation. Retrouvez les infos sur la page Facebook de la ville de Warem. Et on termine avec les rencontres interculturelles liégeoises proposées ce samedi dès 13h sur la place Xavier Nogent de Liège. Un festival familial et décontracté.

0: collective, un atelier, grimage et des concerts. Retrouvez les infos sur le site krippel.be.
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1: Bonjour à tous. On commence cet agenda avec le salon Made in Belgium organisé durant tout le week-end au hall des Criées de Herve. Ce salon de l'artisanat est l'événement incontournable pour célébrer, valoriser et promouvoir l'excellence de l'artisanat belge dans toute sa diversité. Au travers de 90 exposants, retrouvez toutes les saveurs du terroir et les gestes des vieux métiers. Retrouvez les infos sur le site paysdeherve.be. Ce samedi de 8h30 à 13h30, Warem vous invite à sa journée des familles. Pour cette 15e édition, Hexapoda et la Maison Zéro Déchet vous ouvrent exceptionnellement leurs portes gratuitement afin de découvrir de nombreux services sociaux warémiens à travers des activités nature, des ateliers autour des émotions, un spectacle chapeau bavard, des balades en triporteur ou encore des ateliers de plantation. Retrouvez les infos sur la page Facebook de la ville de Warem. Et on termine avec les rencontres interculturelles liégeoises proposées ce samedi dès 13h sur la place Xavier Neujean de Liège. Un festival familial.

0: collectif, une fresque collective, un atelier, grimage et des concerts. Retrouvez les infos sur le site crippel.be.
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1: Bonjour à tous. On débute cet agenda avec le petit Montmartre qui s'invite tout le week-end à Sorin. Organisé par le syndicat d'initiative et le centre culturel, ce rendez-vous met à l'honneur les artistes sarraisiens et vous permettra de découvrir les sculpteurs, peintres, dessinateurs, illustrateurs, photographes, poètes, musiciens et comédiens. Une belle occasion de vous balader à travers les différents quartiers de Sorin, à travers les œuvres de plus de 100 artistes d'ici et d'ailleurs. Retrouvez les infos sur le site sisorin.be. Ce week-end, ne manquez pas non plus le Salon Nature et Bien-être de Huy, un véritable salon convivial qui rassemble de nombreux exposants et professionnels de la région. Baladez-vous à travers les différents stands et découvrez des artisans et praticiens spécialisés dans la santé naturelle, le développement personnel et les produits de soins, des conférences et ateliers pour découvrir de nouvelles approches du mieux-être en passant par les produits naturels locaux. Rendez-vous à la salle du Vieux Charbonnage de Huy et retrouvez les infos sur la page Facebook du Salon Nature et Bien-être. Et on termine avec une balade commentée du Vieux Centre à Amay ce dimanche. Découvrez cet espace privatif que s'étaient réservés les chanoines autour de la collégiale et qui conserve encore de très belles maisons classées du 18e siècle. Plongez dans le Vieux Centre et les alentours de la collégiale, les maisons classées, le vieux quartier et retrouvez les infos sur le site amay.be.
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Bon après-midi avec LFM en ce mercredi que je vous souhaite excellent. Thomas Hamilton à l'instant, She Wants Me, la Wallonie a du talent, la preuve. Bon, eh ben écoutez, nous sommes aujourd'hui le 10 juin, j'ai le plaisir de vous accompagner comme tous les jours. On est ensemble hein, jusqu'à 13h, avec grand plaisir. Évidemment, jusqu'à 13h, qu'est-ce que je dis moi? Jusqu'à 19h, n'ayez pas peur. Oui, à des automatismes des fois. Bon, qu'est-ce qu'on aura? Calvin Harris, The Bell Stars aussi, Sign of the Times, Kenji qui arrive si seulement, ça c'est le prochain quart d'heure en musique. L'équipe habituelle arrivera dès 16h, hein. Renaud Dubois pour l'info, là, les idées sorties avec Elena, la rediff de Kenovel Didier, ben voilà. Et puis nous, on a plein de bons plans à vous donner. Hein. Allez, on poursuit tout de suite avec Kenji si seulement.

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LFM avec Calvin Harris. À l'instant, c'était Blessings. Vous allez pouvoir retrouver la possibilité de retrouver pas mal d'idées sorties. Hein. Toujours pas mal de choses à faire chez nous. Hein. Et donc, j'ai pioché un peu dans tout ce que m'a donné Elena. Tiens, la visite du fort de Marchon, par exemple. Hein. C'est dimanche, 14h, que vous partirez à la découverte et plongerez dans l'histoire captivante du fort de Marchon, un ouvrage militaire impressionnant de la ceinture fortifiée de Liège. C'est toujours sympa de pouvoir faire ça. Les infos sont sur le site fortbarchon.be. Sur LFM, réciproque, on y va ? 96, balance-toi.

0: sur LFM, c'était les Models avec Fame. Allez, restez là, Purple Disco Machine, Wonderful Life. Hein. C'est leur mix de Hearts. Et ce sera juste après la petite pause. Bougez pas, vous écoutez LFM.
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LFM avec Purple Disco Machine, Wonderful Life. Bon mercredi à tous au cœur de la journée mondiale du tricot, la journée de la poupée, la journée du bien-être. Tricot. Et c'est que ça revient fort à la mode, hein, le tricot. Hein. Ah, je vous jure, j'ai vu des reportages, ça passe. Hein. J'aurais fait un coucou au cycliste Andy Schleck, je l'adore. 41 ans Andy Schleck. Hein. Et puis, peut-être surtout votre anniversaire aujourd'hui, c'est le cas par exemple de Monique. Mais oui, Monique, une fidèle auditrice avec nous à Serein. Bon anniversaire. Olivia Dine à suivre. Et Native, si la vie demande ça.

LFM avec Daniel Balavoine, c'était vivre ou survivre. Le retour de la mi-temps, c'est demain, juste après cette émission, hein, à 19h. On parle de sport. Il va y avoir du sport. Oui, ce sera le lancement de la Coupe du Monde de football. Mais on ne parlera pas que de ça, évidemment, dans la mi-temps, avec toujours les invités de Joachim qui sont là. Louisa, Jetlag pour la suite. Et Coldplay, Feels Like I'm Falling In Love. C'est maintenant, c'est sur LFM.

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1: Bonjour Jérémy, bonjour à tous. Le jury du procès Falzone est parti en délibération. La parole a été donnée aux accusés, Paolo Falzone et Antonino Falzone. Le conducteur de la voiture qui a fauché des dizaines de personnes lors du carnaval de Strépy-Bracny le 20 mars 2022 a exprimé des regrets. Son passager a lui adressé des pensées aux victimes. Les jurés se sont désormais retirés dans un lieu non dévoilé et gardé par des policiers. Le jury devra statuer sur la culpabilité des accusés en répondant à plus de 300 questions. Ce huis clos devrait durer au moins 2 jours. Le verdict du jury est attendu vendredi. Ensuite, les débats reprendront. Ils porteront sur les peines. Une plainte pour corruption, trafic d'influence et prise illégale d'intérêt a été déposée contre Elio Di Rupo par le promoteur immobilier Dominique Jeanne et sa société Novo Holding. Une information révélée par Sudinfo. Cette plainte intervient après la diffusion d'enregistrements datant de 2023 et 2024 attribués à Luc Joris, proche de l'ancien Premier ministre, dans lequel il affirme qu'Elio Di Rupo serait intervenu pour favoriser la transaction. Les plaignants estiment avoir été écartés de manière frauduleuse d'une opération immobilière liée au rachat de parts d'une société. L'ancien président du PS dément fermement toute implication et se dit scandalisé et rappelle avoir lui-même saisi la justice pour tentative de chantage. À ce stade, aucune infraction n'est établie et l'actuel député européen reste présumé innocent. Le MR indique lui vouloir entendre Elio Di Rupo au Parlement wallon. La population belge est en légère augmentation. Notre pays comptait 11 800 000 habitants au 1er janvier 2026, un nombre légèrement en hausse selon les statistiques publiées par Stade Bel. Cela représente un peu plus de 42 000 habitants de plus qu'au 1er janvier 2025, soit une croissance de 0,36%. C'est en Flandre que la population a le plus augmenté avec 0,49% contre 0,23% en Wallonie. La population bruxelloise a, elle, stagné, seulement 39 habitants supplémentaires en un an. En France, Patrick Bruel a été déféré devant 3 juges d'instruction ce mercredi. Le procureur requiert sa mise en examen pour viol, tentative de viol, agression sexuelle et harcèlement sexuel, ainsi que sa mise en détention provisoire. Dans ce dossier, 9 femmes dénoncent des faits pour lesquels le parquet demande la mise en examen du chanteur. 13 autres femmes dénoncent, elles, des faits prescrits, mais dont les témoignages ont été versés au dossier. Et 4 femmes se sont constituées partie civile.
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3: La météo.
1: Ce soir et la nuit prochaine, les éclaircies s'élargiront et la tendance aux averses diminuera sans pour autant disparaître. Les températures vont redescendre la nuit prochaine avec des minima qui avoisineront les 10 degrés en région liégeoise. Voilà qui clôture ces informations. Tout de suite, retour à la musique avec Jérémy.
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Merci d'avoir choisi LFM avec Bob Sinclair, I Can Wait. On a débuté une nouvelle heure ensemble et à chaque fois avant 16h, on a toujours pas mal, avant 17h, pardon, on a pas mal de choses. Hein. Le Zoom Région de Renaud Dubois, l'agenda d'Elena, la rediff de Kedovel Didier, puis un max de bons plans évidemment. Pour la suite, Bon Air, Sauvage, la SketchUp de Ketchup Song et puis un artiste qui viendra nous voir dans pas longtemps. Oui, vous allez pouvoir le retrouver au Franco, c'est Monsieur M. Pokora. Le voici avec Les Planètes sur LFM.

LFM, Bamère, c'était sauvage. Tiens, le petit Montmartre s'invite tout le week-end à Serein. C'est le syndicat d'initiative et le centre culturel qui vous propose ce rendez-vous qui met à l'honneur les artistes sérésiens, qui vous permettra notamment de découvrir les sculpteurs, peintres, dessinateurs, illustrateurs, photographes et encore beaucoup d'autres, des comédiens, des musiciens. Une belle occasion de vous balader à travers les différents quartiers de Serein avec les œuvres de plus de 100 artistes d'ici et d'ailleurs. Les infos de toute façon sont sur le site siserein.be. Nous, on va continuer avec Taylor Swift sur LFM.

0: LFM avec Counting Crows, Mr. Jones. Vous restez avec nous, Technotronic Pump Up de Jam. Ça sera juste après la pause et le Zoom Région de Renaud Dubois. Tout de suite.
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0: Renaud Dubois.
4: Bonjour Jérémy, bonjour à tous. Fabrice Pieroni, frère de l'ancien Diable Rouge Luigi Pieroni, est activement recherché par les autorités et fait l'objet de plusieurs enquêtes judiciaires. C'est ce qu'indiquent plusieurs médias ce mercredi. Introuvable depuis un peu plus d'un an, Fabrice Pieroni fait désormais l'objet de plusieurs enquêtes judiciaires. Le parquet de Liège confirme notamment des investigations liées à des faillites, des soupçons d'escroquerie, ainsi qu'une information judiciaire ouverte après sa disparition. Selon le journal La Meuse, les montants détournés par l'homme avoisineraient les 2 millions d'euros. Prison ferme, 56 000 euros d'amende et confiscation pour près de 100 000 euros. C'est la peine à laquelle a été condamné un Liégeois pour avoir détenu et vendu des centaines d'animaux, dont certains proches de l'extinction. Le sexagénaire détenait entre autres des perroquets, des chiens, des chats, un léopard d'Asie et même un ouistiti à Angleur dans un hangar où l'électricité était défectueuse, indique La Dernière Heure. Cette installation électrique défectueuse avait déclenché un incendie en mai 2023, tuant au passage des dizaines des animaux détenus. C'est alors que le trafic d'animaux avait été découvert, le propriétaire avait été interpellé et une enquête ouverte. La police judiciaire fédérale de Liège dépose un préavis de grève pour 5 jours. En déposant ce préavis de grève en fonds communs adressé au ministre de l'Intérieur Bernard Quintin, le personnel de la police judiciaire fédérale de Liège déplore des installations en très mauvais état, des cellules non conformes aux normes légales et une gestion des détenus chaotique, faute d'investissement public durable. La problématique n'est pas neuve. Un projet de regroupement des services de la police judiciaire de Liège existe avec la construction d'un nouveau bâtiment à Votem, mais ce nouveau bâtiment ne sera pas prêt avant 2035. Un délai trop long dans des circonstances actuelles pour les syndicats qui espèrent une réaction de la part de la ministre Vanessa Matz en charge de la régie des bâtiments. Le recours introduit par la ville de Huy contre les travaux liés au démantèlement de Tihange 2 est rejeté. Une information relayée par le journal La Meuse. Le fonctionnaire délégué avait accordé un permis unique pour les travaux préparatoires de démantèlement, notamment pour Tihange 2. La ville de Huy a déposé un recours officiel pour s'opposer à cette démolition, selon elle précipitée, rejointe par d'autres associations. Ce recours a été rejeté, mais cela ne veut pas dire pour autant que la centrale va être démantelée tout de suite. En effet, fin avril, le gouvernement fédéral et Engie ont signé une lettre d'intention fixant le cadre de négociations exclusives concernant l'acquisition potentielle par l'État de l'intégralité des activités nucléaires d'Engie. Une décision définitive concernant l'avenir des infrastructures de Tihange ne devrait donc pas être prise avant la clôture de ces négociations. Voilà qui clôture ce Zoom Région. Tout de suite, retour à la musique avec Jérémy.

0: Giro est grand corps malade, l'ombre et la lumière, bougez pas, ce sera juste après votre agenda avec Elena.
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2: Bonjour à tous. On commence cet agenda avec le salon Made in Belgium organisé durant tout le week-end au hall des Criées de Herve. Ce salon de l'artisanat est l'événement incontournable pour célébrer, valoriser et promouvoir l'excellence de l'artisanat belge dans toute sa diversité. Au travers de 90 exposants, retrouvez toutes les saveurs du terroir et les gestes des vieux métiers. Retrouvez les infos sur le site paysdeherve.be. Ce samedi de 8h30 à 13h30, Warem vous invite à sa journée des familles. Pour cette 15e édition, Hexapoda et la Maison Zéro Déchet vous ouvrent exceptionnellement leurs portes gratuitement afin de découvrir de nombreux services sociaux warémiens à travers des activités nature, des ateliers autour des émotions, un spectacle chapeau bavard, des balades en triporteur ou encore des ateliers de plantation. Retrouvez les infos sur la page Facebook de la ville de Warem. Et on termine avec les rencontres interculturelles liégeoises proposées ce samedi dès 13h sur la place Xavier Nogent de Liège. Un festival familial et décontracté pour profiter d'une journée pleine de découvertes avec des stands associatifs, des animations, des activités pour tous comme un village associatif, une fresque collective, un atelier grimage et des concerts. Retrouvez les infos sur le site crippel.be.
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été 1868, quelque part dans le Grand Ouest. Il a sauté sur son cheval pour disparaître en un geste. La porte du saloon claque encore, dehors le vent fouette la poussière. Puis il galope vers son sort sans jamais regarder derrière. Est-ce qu'il cherche ou est-ce qu'il fuit? Est-il sûr ou incertain? 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

0: tes Feel It. On poursuit avec Lady Gaga, Poker Face, avec Christophe Willem également qui arrive dans un instant. Ce sera le retour de retrouver la rediff de Kenovel Didier. Si vous n'étiez pas ce matin à l'écoute de l'Ardent Réveil, c'est la séance de rattrapage.
1: Et c'est mercredi aujourd'hui, Didier est avec nous comme chaque matin dans l'Ardent Réveil. Bonjour Didier.
2: Salut Fred.
1: Quelle nouvelle?
2: Ben ça va bien, sauf qu'il y a un monsieur qui pleure sur son lit un matin. Ouais. Et sa femme dit, ça va mon chéri? Oui, ça va, ça va. Qu'est-ce qu'il y a? Qu'est-ce qui se passe? Ben, si tu te rappelles, allez, il y a 20 ans, quand on s'est rencontrés pour la première fois. Ah mais oui, oui, bon anniversaire mon chéri, je suis contente que tu t'en souviennes. Et quoi, c'est l'émotion qui... tu te rappelles de la première fois qu'on s'est vu quand je t'ai ramené chez toi? Mais oui, tu avais 16 ans. Mais oui, j'avais 16 ans, ouais, ben oui, c'est pas très légal, mais j'avais 16 ans, oui. Ouais, moi j'en avais déjà 21. Ben oui, mais enfin bon, ça va, c'est pas une grande différence. Non, mais tu te rappelles de ce que ton père m'a dit? Oh oui, papa était pas content. Ouais, il m'a menacé, il m'a dit, si tu ne maries pas ma fille, la police vient te chercher, t'en auras pour 20 ans. Et qu'est-ce qu'il y a, mon chéri? Eh ben aujourd'hui, je serai libéré.
1: Ben voilà, il faut choisir dans la vie. Oui. Voilà, voilà, voilà. Merci, mon Didier. On se retrouvera demain.
2: Oh, mais oui, avec plaisir.
1: Et qu'à demain, hein.

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1: Bonjour Jérémy, bonjour à tous. Le jury du procès Falzone est parti en délibération. La parole a été donnée aux accusés, Paolo Falzone et Antonino Falzone. Le conducteur de la voiture qui a fauché des dizaines de personnes lors du carnaval de Strépy-Bracny le 20 mars 2022 a exprimé des regrets. Son passager a lui adressé des pensées aux victimes. Les jurés se sont désormais retirés dans un lieu non dévoilé et gardé par des policiers. Le jury devra statuer sur la culpabilité des accusés en répondant à plus de 300 questions. Ce huis clos devrait durer au moins 2 jours. Le verdict du jury est attendu vendredi. Ensuite, les débats reprendront. Ils porteront sur les peines. Une plainte pour corruption, trafic d'influence et prise illégale d'intérêt a été déposée contre Eliodi Rupo par le promoteur immobilier Dominique Jeanne et sa société Novo Holding. Une information révélée par Sudinfo. Cette plainte intervient après la diffusion d'enregistrements datant de 2023 et 2024 attribués à Luc Joris, proche de l'ancien Premier ministre, dans lequel il affirme qu'Eliodi Rupo serait intervenu pour favoriser la transaction. Les plaignants estiment avoir été écartés de manière frauduleuse d'une opération immobilière liée au rachat de parts d'une société. L'ancien président du PS dément fermement toute implication et se dit scandalisé et rappelle avoir lui-même saisi la justice pour tentative de chantage. À ce stade, aucune infraction n'est établie et l'actuel député européen reste présumé innocent. Le MR indique lui vouloir entendre Eliodi Rupo au Parlement wallon. La population belge est en légère augmentation. Notre pays comptait 11 800 000 habitants au 1er janvier 2026, un nombre légèrement en hausse selon les statistiques publiées par Stade Bel. Cela représente un peu plus de 42 000 habitants de plus qu'au 1er janvier 2025, soit une croissance de 0,36%. C'est en Flandre que la population a le plus augmenté avec 0,49% contre 0,23% en Wallonie. La population bruxelloise a, elle, stagné, seulement 39 habitants supplémentaires en un an. En France, Patrick Bruel a été déféré devant 3 juges d'instruction ce mercredi. Le procureur requiert sa mise en examen pour viol, tentative de viol, agression sexuelle et harcèlement sexuel, ainsi que sa mise en détention provisoire. Dans ce dossier, 9 femmes dénoncent des faits pour lesquels le parquet demande la mise en examen du chanteur. 13 autres femmes dénoncent, elles, des faits prescrits, mais dont les témoignages ont été versés au dossier, et 4 femmes se sont constituées partie civile.
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3: La météo.
1: Ce soir et la nuit prochaine, les éclaircies s'élargiront et la tendance aux averses diminuera sans pour autant disparaître. Les températures vont redescendre la nuit prochaine avec des minima qui avoisineront les 10 degrés en région liégeoise. Voilà qui clôture ces informations. Tout de suite, retour à la musique avec Jérémy.
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On a débuté une nouvelle heure ensemble. Il y aura Jean-Jacques Goldman tout à l'heure, David Guetta aussi pour Save Me Tonight, et puis Nolwenn Leroy. Nolwenn, oh wow, vous avez le prochain quart d'heure hein, sur LFM en musique. On aura le Zoom Région de Renaud Dubois tout à l'heure, l'agenda d'Elena, et puis j'aurai un chiffre également à vous donner tout à l'heure. C'est 367. On parlera d'une Allemande qui est en train de battre, enfin qui a déjà battu le record, mais qui le pulvérise et qui continue de courir en ce moment. Je vous expliquerai tout à l'heure. Dans l'immédiat, voici Nolwenn Leroy sur LFM.

LFM, Jean Zagelmann, c'était Envole-moi. Ce week-end, ne manquez pas le salon Nature et Bien-être de Oui, véritable salon convivial qui rassemble de nombreux exposants et professionnels de la région. Vous pourrez vous balader à travers les différents stands, découvrir des artisans, des praticiens spécialisés dans la santé naturelle. Si vous voulez plus d'infos, c'est sur le Facebook du salon Nature et Bien-être. Voici pour vous Eric Prydz, Call on Me.

0: Chihuahua. LFM, as booming, the booming people, Chihuahua. La suite avec Jamiroquai, Cosmic Girl. On va marquer une très courte pause et retrouver le Zoom Région de Renaud Dubois. Alors à tout de suite. 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
7: Bonjour Jérémy, bonjour à tous. Fabrice Pieroni, frère de l'ancien Diable Rouge Luigi Pieroni, est activement recherché par les autorités et fait l'objet de plusieurs enquêtes judiciaires. C'est ce qu'indiquent plusieurs médias ce mercredi. Introuvable depuis un peu plus d'un an, Fabrice Pieroni fait désormais l'objet de plusieurs enquêtes judiciaires. Le parquet de Liège confirme notamment des investigations liées à des faillites, des soupçons d'escroquerie, ainsi qu'une information judiciaire ouverte après sa disparition. Selon le journal La Meuse, les montants détournés par l'homme avoisineraient les 2 millions d'euros. Prison ferme, 56 000 euros d'amende et confiscation pour près de 100 000 euros. C'est la peine à laquelle a été condamné un Liégeois pour avoir détenu et vendu des centaines d'animaux, dont certains proches de l'extinction. Le sexagénaire détenait entre autres des perroquets, des chiens, des chats, un léopard d'Asie et même un ouistiti à Angleur dans un hangar où l'électricité était défectueuse, indique La Dernière Heure. Cette installation électrique défectueuse avait déclenché un incendie en mai 2023, tuant au passage des dizaines des animaux détenus. C'est alors que le trafic d'animaux avait été découvert, le propriétaire avait été interpellé et une enquête ouverte. La police judiciaire fédérale de Liège dépose un préavis de grève pour 5 jours. En déposant ce préavis de grève en fonds communs adressé au ministre de l'Intérieur Bernard Quintin, le personnel de la police judiciaire fédérale de Liège déplore des installations en très mauvais état, des cellules non conformes aux normes légales et une gestion des détenus chaotique, faute d'investissement public durable. La problématique n'est pas neuve. Un projet de regroupement des services de la police judiciaire de Liège existe avec la construction d'un nouveau bâtiment à Votem, mais ce nouveau bâtiment ne sera pas prêt avant 2035. Un délai trop long dans des circonstances actuelles pour les syndicats qui espèrent une réaction de la part de la ministre Vanessa Matz en charge de la régie des bâtiments. Le recours introduit par la ville de Huy contre les travaux liés au démantèlement de Tihange 2 est rejeté. Une information relayée par le journal La Meuse. Le fonctionnaire délégué avait accordé un permis unique pour les travaux préparatoires de démantèlement, notamment pour Tihange 2. La ville de Huy a déposé un recours officiel pour s'opposer à cette démolition, selon elle précipitée, rejointe par d'autres associations. Ce recours a été rejeté, mais cela ne veut pas dire pour autant que la centrale va être démantelée tout de suite. En effet, fin avril, le gouvernement fédéral et Engie ont signé une lettre d'intention fixant le cadre de négociations exclusives concernant l'acquisition potentielle par l'État de l'intégralité des activités nucléaires d'Engie. Une décision définitive concernant l'avenir des infrastructures de Tihange ne devrait donc pas être prise avant la clôture de ces négociations. Voilà qui clôture ce Zoom Région. Tout de suite, retour à la musique avec Jérémy.

0: sur LFM, c'était Jamiroquai avec Cosmic Girl. La suite Tragédie, Teeth Barrow, bien encore Louane, Nos Secrets. Vous ne bougez pas, ce sera juste après l'agenda avec Elena.
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2: Bonjour à tous. On commence cet agenda avec le salon Made in Belgium organisé durant tout le week-end au hall des Criées de Herve. Ce salon de l'artisanat est l'événement incontournable pour célébrer, valoriser et promouvoir l'excellence de l'artisanat belge dans toute sa diversité. Au travers de 90 exposants, retrouvez toutes les saveurs du terroir et les gestes des vieux métiers. Retrouvez les infos sur le site paysdeherve.be. Ce samedi de 8h30 à 13h30, Warem vous invite à sa journée des familles. Pour cette 15e édition, Hexapoda et la Maison Zéro Déchet vous ouvrent exceptionnellement leurs portes gratuitement afin de découvrir de nombreux services sociaux warémiens à travers des activités nature, des ateliers autour des émotions, un spectacle chapeau bavard, des balades en triporteur ou encore des ateliers de plantation. Retrouvez les infos sur la page Facebook de la ville de Warem. Et on termine avec les rencontres interculturelles liégeoises proposées ce samedi dès 13h sur la place Xavier Nogent de Liège. Un festival familial et décontracté pour profiter d'une journée pleine de découvertes avec des stands associatifs, des animations, des activités pour tous comme un village associatif, une fresque collective, un atelier grimage et des concerts. Retrouvez les infos sur le site krippel.be.
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si pour moi, il y a un moment où je vous parle, une Allemande qui est en train de courir. Hein. Elle a 38 ans, elle a déjà battu le record du monde féminin de marathon quotidien détenu par la Belge Hilde Dawson en courant 367 jours d'affilée, vous rendez compte? Et elle a un objectif, hein. Elle poursuit, elle veut aller jusqu'à 495 jours. Waouh! Elle s'appelle Joyce et elle court tous les jours un marathon, 42,195 km tous les jours. Incroyable, là où on parle, elle veut faire une distance cumulée de 21 300 km. Eh ben écoutez, coup de chapeau, hein, parce que moi je suis incapable de faire déjà maintenant plus de 10 bornes. Même 2-3. On enchaîne avant 18h. On va écouter Marine Escro et voici Rosalia Despeixas sur LFM.

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1: Bonjour Jérémy, bonjour à tous. Le jury du procès Falzone est parti en délibération. La parole a été donnée aux accusés, Paolo Falzone et Antonino Falzone. Le conducteur de la voiture qui a fauché des dizaines de personnes lors du carnaval de Strepibrachni le 20 mars 2022 a exprimé des regrets. Son passager a lui adressé des pensées aux victimes. Les jurés se sont désormais retirés dans un lieu non dévoilé et gardé par des policiers. Le jury devra statuer sur la culpabilité des accusés en répondant à plus de 300 questions. Ce huis clos devrait durer au moins 2 jours. Le verdict du jury est attendu vendredi. Ensuite, les débats reprendront. Ils porteront sur les peines. Une plainte pour corruption, trafic d'influence et prise illégale d'intérêt a été déposée contre Élodie Roupaud par le promoteur immobilier Dominique Jeanne et sa société Novo Holding. Une information révélée par Sudinfo. Cette plainte intervient après la diffusion d'enregistrements datant de 2023 et 2024 attribués à Luc Joris, proche de l'ancien Premier ministre, dans lequel il affirme qu'Élodie Roupaud serait intervenue pour favoriser la transaction. Les plaignants estiment avoir été écartés de manière frauduleuse d'une opération immobilière liée au achat de parts d'une société. L'ancien président du PS dément fermement toute implication et se dit scandalisé et rappelle avoir lui-même saisi la justice pour tentative de chantage. À ce stade, aucune infraction n'est établie et l'actuel député européen reste présumé innocent. Le MR indique lui vouloir entendre Élodie Roupaud au Parlement wallon. La population belge est en légère augmentation. Notre pays comptait 11 800 000 habitants au 1er janvier 2026, un nombre légèrement en hausse selon les statistiques publiées par Stade Bel. Cela représente un peu plus de 42 000 habitants de plus qu'au 1er janvier 2025, soit une croissance de 0,36%. C'est en Flandre que la population a le plus augmenté avec 0,49% contre 0,23% en Wallonie. La population bruxelloise a, elle, stagné, seulement 39 habitants supplémentaires en un an. En France, Patrick Bruel a été déféré devant 3 juges d'instruction ce mercredi. Le procureur requiert sa mise en examen pour viol, tentative de viol, agression sexuelle et harcèlement sexuel, ainsi que sa mise en détention provisoire. Dans ce dossier, 9 femmes dénoncent des faits pour lesquels le parquet demande la mise en examen du chanteur. 13 autres femmes dénoncent, elles, des faits prescrits, mais dont les témoignages ont été versés au dossier. Et 4 femmes se sont constituées partie civile.
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3: La météo.
1: Ce soir et la nuit prochaine, les éclaircies s'élargiront et la tendance aux averses diminuera sans pour autant disparaître. Les températures vont redescendre la nuit prochaine avec des minima qui avoisineront les 10 degrés en région liégeoise. Voilà qui clôture ces informations. Tout de suite, retour à la musique avec Jérémy.
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LFM, bonne fin de journée. Hein. Merci de finir votre journée de boulot avec nous. Miley Cyrus, End of the World. Ou alors de la commencer pour ceux qui travaillent de nuit, hein, notamment. Vous écoutez LFM dans cette nouvelle heure. Le Zoom Région de Renaud Dubois, l'agenda d'Elena, des bons plans également. Et puis la musique. Mylène Farmer, Bébé Rexha, hein, son album Dirty Blonde sort vendredi. Vous allez pouvoir le retrouver. Enfin, New Religion, remix Five Slice. On va l'écouter derrière Renan Luce. Voici Les Voisines.

Elle a fait Mylène Farmer, Californien, qui va sortir un nouvel album à l'automne prochain. Elle a sorti un premier extrait il y a quelques jours d'ailleurs. Bonne fin de journée avec nous sur LFM. Tiens, une balade commentée du vieux centre à Amé, ce sera dimanche. Espace privatif qui s'était réservé les chanoines autour de la collégiale, hein, et qui conserve encore de très belles maisons classées du 18e siècle. Si vous voulez plus d'infos, c'est sur le site amé.be. Lynn pour la suite dans ton téléphone, et voici Ed Sheeran pour Azizam.

0: 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Mirwaves à l'instant, Naive Song, les Pointer Sisters, I'm So Excited arrive. L'agenda tout à l'heure et puis on fait une toute petite pause avant de retrouver le Zoom Région de Renaud Dubois. A tout de suite.
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8: Bonjour Jérémy, bonjour à tous. Fabrice Pieroni, frère de l'ancien Diable Rouge Luigi Pieroni, est activement recherché par les autorités et fait l'objet de plusieurs enquêtes judiciaires. C'est ce qu'indiquent plusieurs médias ce mercredi. Introuvable depuis un peu plus d'un an, Fabrice Pieroni fait désormais l'objet de plusieurs enquêtes judiciaires. Le parquet de Liège confirme notamment des investigations liées à des faillites, des soupçons d'escroquerie, ainsi qu'une information judiciaire ouverte après sa disparition. Selon le journal La Meuse, les montants détournés par l'homme avoisineraient les 2 millions d'euros. Prison ferme, 56 000 euros d'amende et confiscation pour près de 100 000 euros. C'est la peine à laquelle a été condamné un Liégeois pour avoir détenu et vendu des centaines d'animaux, dont certains proches de l'extinction. Le sexagénaire détenait entre autres des perroquets, des chiens, des chats, un léopard d'Asie et même un ouistiti à Angleur dans un hangar où l'électricité était défectueuse, indique La Dernière Heure. Cette installation électrique défectueuse avait déclenché un incendie en mai 2023, tuant au passage des dizaines des animaux détenus. C'est alors que le trafic d'animaux avait été découvert, le propriétaire avait été interpellé et une enquête ouverte. La police judiciaire fédérale de Liège dépose un préavis de grève pour 5 jours. En déposant ce préavis de grève en fonds communs adressé au ministre de l'Intérieur Bernard Quintin, le personnel de la police judiciaire fédérale de Liège déplore des installations en très mauvais état, des cellules non conformes aux normes légales et une gestion des détenus chaotique, faute d'investissement public durable. La problématique n'est pas neuve. Un projet de regroupement des services de la police judiciaire de Liège existe avec la construction d'un nouveau bâtiment à Votem, mais ce nouveau bâtiment ne sera pas prêt avant 2035. Un délai trop long dans des circonstances actuelles pour les syndicats qui espèrent une réaction de la part de la ministre Vanessa Matz en charge de la régie des bâtiments. Le recours introduit par la ville de Huy contre les travaux liés au démantèlement de Tihange 2 est rejeté. Une information relayée par le journal La Meuse. Le fonctionnaire délégué avait accordé un permis unique pour les travaux préparatoires de démantèlement, notamment pour Tihange 2. La ville de Huy a déposé un recours officiel pour s'opposer à cette démolition, selon elle précipitée, rejointe par d'autres associations. Ce recours a été rejeté, mais cela ne veut pas dire pour autant que la centrale va être démantelée tout de suite. En effet, fin avril, le gouvernement fédéral et Engie ont signé une lettre d'intention fixant le cadre de négociation exclusive concernant l'acquisition potentielle par l'État de l'intégralité des activités nucléaires d'Engie. Une décision définitive concernant l'avenir des infrastructures de Tihange ne devrait donc pas être prise avant la clôture de ces négociations. Voilà qui clôture ce Zoom Région. Tout de suite, retour à la musique avec Jérémy.

0: sur LFM, c'était les Pointer Sisters. Dans un instant, Indochine, un été français. Dans l'immédiat, l'agenda avec Elena.
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2: Bonjour à tous. On débute cet agenda avec le petit Montmartre qui s'invite tout le week-end à Sorin. Organisé par le syndicat d'initiative et le centre culturel, ce rendez-vous met à l'honneur les artistes sarraisiens et vous permettra de découvrir les sculpteurs, peintres, dessinateurs, illustrateurs, photographes, poètes, musiciens et comédiens. Une belle occasion de vous balader à travers les différents quartiers de Sorin, à travers les œuvres de plus de 100 artistes d'ici et d'ailleurs. Retrouvez les infos sur le site sisorin.be. Ce week-end, ne manquez pas non plus le Salon Nature et Bien-être de Huy, un véritable salon convivial qui rassemble de nombreux exposants et professionnels de la région. Baladez-vous à travers les différents stands et découvrez des artisans et praticiens spécialisés dans la santé naturelle, le développement personnel et les produits de soins, des conférences et ateliers pour découvrir de nouvelles approches du mieux-être en passant par les produits naturels locaux. Rendez-vous à la salle du Vieux Charbonnage de Huy et retrouvez les infos sur la page Facebook du Salon Nature et Bien-être. Et on termine avec une balade commentée du Vieux Centre à Amey ce dimanche. Découvrez cet espace privatif que s'étaient réservés les chanoines autour de la collégiale et qui conserve encore de très belles maisons classées du 18e siècle. Plongez dans le Vieux Centre et les alentours de la collégiale, les maisons classées, le Vieux Quartier et retrouvez les infos sur le site amey.be.
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sur LFM. Nocé et Ménélique, c'était quelle aventure. Tiens, juste avant de partir, je voudrais vous rappeler qu'il y a le salon Made in Belgium organisé tout le week-end au hall des Criers de Herve. Pensez-y, un salon de l'artisanat, c'est un événement incontournable pour bien célébrer, valoriser et promouvoir l'excellence de l'artisanat belge. Il y a 90 exposants qui sont programmés, donc toutes les saveurs du terroir et les gestes des vieux métiers. Les infos sont sur le site paysdeherve.be. Je vous laisse ici, je reviens demain, même heure, même lieu. Portez-vous bien, Zazie, avant 19h. Et Kaigo, on écoute Chasing Paradise avec One Republic. À demain.

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